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1: Bonjour à tous. La situation est revenue à la normale à l'hôpital de Saint-Nazaire. Le plan blanc, actif depuis un mois, a été levé hier. Mesures prises pour faire face aux épisodes rapprochés de canicule et une hausse significative des passages aux urgences, notamment due à l'afflux de vacanciers dans la région. Du changement pour la collecte des textiles en Maine-et-Loire face à une baisse de la qualité des dépôts et une augmentation des volumes. Anjou Bleu Communauté a décidé d'ouvrir son propre point de collecte pour récupérer les vêtements que vous ne portez plus. Les textiles propres et secs peuvent être emballés dans des sacs et déposés aux déchetteries de Poincé, Candé et Saint-Gemme-d'Andigné. Les vêtements seront ensuite offerts à des associations. Dans le reste de l'actualité, accélérer et faciliter la reconstruction. Voilà l'objectif que s'est donné le gouvernement après les incendies de l'été en France. La mission Reconstruction et Adaptation des Territoires a été lancée. Concrètement, elle permettra d'accompagner la reconstruction dans une démarche durable et raisonnée. La mission doit aussi participer au retour d'expérience nationale pour éviter de nouveaux feux. En cyclisme, Denny Vollering s'est imposé sur la 5e étape du Tour de France Femmes hier. La tenante du titre, Pauline Ferrand-Prévot, a perdu plus de 2 minutes sur ses concurrentes. Aujourd'hui, les coureuses sont attendues à Tournon-sur-Rhône, en Ardèche. La Vendée brille sur le Tour de Guadeloupe, toujours en cyclisme. Le Vendéen Clément Sanchez, coureur de l'équipe Vendée U Primeo Énergie, s'est imposé sur la 6e étape de la course hier devant son coéquipier Vincent Baudet. Et puis en foot, 2-3 pour le FC Nantes féminin. Les Nantaises se sont imposées 2-0 en préparation hier face à leurs voisines du Mans qui évolueront en 2e ligue l'an prochain. Elles remportent leur 2e match de préparation avant le retour à la compétition. Un point météo, une journée ensoleillée au programme aujourd'hui. Le ciel très légèrement nuageux ce matin va se découvrir cet après-midi dans nos départements avec des températures agréables. Au meilleur de la journée, on attend 25 degrés à Angers et Cholet, 26 à Blain et jusqu'à 27 degrés à Fontenay-le-Comte. Voilà pour l'info. Bonne journée sur Sun et rendez-vous très vite pour un nouveau point sur l'actualité.

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Architecte de formation, Nefeli Papadimouli transforme le textile en langage artistique, invitant le public à interagir avec des œuvres modulables. Ses chemins tracés spontanément dans l'espace public deviennent une métaphore des relations humaines et des utopies partagées. Son travail, nourri par la proximité du jardin de Gilles Clément sur le toit de la base sous-marine, interroge la notion de jardin en mouvement et propose une réflexion sur des espaces libres et évolutifs. La visite, d'une durée d'une heure, est animée par un médiateur passionné qui éclaire les techniques et les thématiques de l'artiste. 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
1: Bonjour à tous. La situation est revenue à la normale à l'hôpital de Saint-Nazaire. Le plan blanc, actif depuis un mois, a été levé hier. Mesure prise pour faire face aux épisodes rapprochés de canicule et une hausse significative des passages aux urgences, notamment due à l'afflux de vacanciers dans la région. Du changement pour la collecte des textiles en Maine-et-Loire, face à une baisse de la qualité des dépôts et une augmentation des volumes, Anjou Bleu Communauté a décidé d'ouvrir son propre point de collecte pour récupérer les vêtements que vous ne portez plus. Les textiles propres et secs peuvent être emballés dans des sacs et déposés aux déchetteries de Poincé, Candé et Saint-Gemme-d'Andigné. Les vêtements seront ensuite offerts à des associations. Dans le reste de l'actualité, accélérer et faciliter la reconstruction. Voilà l'objectif que s'est donné le gouvernement après les incendies de l'été en France. La mission Reconstruction et Adaptation des Territoires a été lancée. Concrètement, elle permettra d'accompagner la reconstruction dans une démarche durable et raisonnée. La mission doit aussi participer au retour d'expérience nationale pour éviter de nouveaux feux. En cyclisme, Denny Vollering s'est imposé sur la 5e étape du Tour de France Femmes hier. La tenante du titre, Pauline Ferrand-Prévot, a perdu plus de 2 minutes sur ses concurrentes. Aujourd'hui, les coureuses sont attendues à Tournon-sur-Rhône en Ardèche. La Vendée brille sur le Tour de Guadeloupe, toujours en cyclisme. Le Vendéen Clément Sanchez, coureur de l'équipe Vendée U Primeo Energy, s'est imposé sur la 6e étape de la course hier devant son coéquipier Vincent Baudet. Et puis en foot, 2 sur 3 pour le FC Nantes féminin. Les Nantaises se sont imposées 2-0 en préparation hier face à leurs voisines du Mans qui évolueront en 2e ligue l'an prochain. Elles remportent leur 2e match de préparation avant le retour à la compétition. Un point météo, une journée ensoleillée au programme aujourd'hui. Le ciel très légèrement nuageux ce matin va se découvrir cet après-midi dans nos départements avec des températures agréables. Au meilleur de la journée, on attend 25 degrés à Angers et Cholet, 26 à Blain et jusqu'à 27 degrés à Fontenay-le-Comte. Voilà pour l'info. Bonne journée sur Sun et rendez-vous très vite pour un nouveau point sur l'actualité.

Une immersion sensorielle dans les étés du passé, c'est ce que propose la boîte à archives, une exposition à la médiathèque Étienne Co jusqu'au 26 septembre. L'artiste vidéaste et photographe Bastien Capella vous invite à explorer une création poétique inspirée d'archives historiques. À travers des cartes postales anciennes des années 1930 à 1980, il recrée l'atmosphère des bains de mer d'antan. Plongé dans une expérience unique où les souvenirs des étés d'autrefois prennent vie à travers des images, des sons et des documents historiques. Le dispositif imaginé par Sarah Lapin associe projection, ambiance sonore et documents pour une expérience contemplative. L'exposition La Boîte à Archives, dans le cadre du festival Cargo Les Photographiques, ouverte à tous en accès libre et gratuit à la médiathèque Étienne Co jusqu'au 26 septembre. Une rencontre avec l'artiste est prévue le jeudi 17 septembre 2026 à 18h sur réservation.

Le dodo, c'est terminé. Je suis presque prête et ça va beaucoup mieux. 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
1: Bonjour à tous, la situation est revenue à la normale à l'hôpital de Saint-Nazaire. Le plan blanc, actif depuis un mois, a été levé hier. Mesure prise pour faire face aux épisodes rapprochés de canicule et une hausse significative des passages aux urgences, notamment due à l'afflux de vacanciers dans la région. Du changement pour la collecte des textiles en Maine-et-Loire, face à une baisse de la qualité des dépôts et une augmentation des volumes, Anjou Bleu Communauté a décidé d'ouvrir son propre point de collecte pour récupérer les vêtements que vous ne portez plus. Les textiles propres et secs peuvent être emballés dans des sacs et déposés aux déchetteries de Poincé, Candé et Saint-Gemme-d'Andigné. Les vêtements seront ensuite offerts à des associations. Dans le reste de l'actualité, accélérer et faciliter la reconstruction. Voilà l'objectif que s'est donné le gouvernement après les incendies de l'été en France. La mission Reconstruction et Adaptation des Territoires a été lancée. Concrètement, elle permettra d'accompagner la reconstruction dans une démarche durable et raisonnée. La mission doit aussi participer au retour d'expérience nationale pour éviter de nouveaux feux. En cyclisme, Demi Vollering s'est imposée sur la 5e étape du Tour de France Femmes hier. La tenante du titre, Pauline Ferrand-Prévot, a perdu plus de 2 minutes sur ses concurrentes. Aujourd'hui, les coureuses sont attendues à Tournon-sur-Rhône, en Ardèche. La Vendée brille sur le Tour de Guadeloupe, toujours en cyclisme. Le Vendéen Clément Sanchez, coureur de l'équipe Vendée U Primeo Énergie, s'est imposé sur la 6e étape de la course hier devant son coéquipier Vincent Baudet. Et puis en foot, 2-3 pour le FC Nantes féminin. Les Nantaises se sont imposées 2-0 en préparation hier face à leurs voisines du Mans qui évolueront en deuxième ligue l'an prochain. Elles remportent leur deuxième match de préparation avant le retour à la compétition. Un point météo, une journée ensoleillée au programme aujourd'hui. Le ciel très légèrement nuageux ce matin va se découvrir cet après-midi dans nos départements avec des températures agréables. Au meilleur de la journée, on attend 25 degrés à Angers et Cholet, 26 à Blain et jusqu'à 27 degrés à Fontainebleau. Tenez le compte, voilà pour l'info. Bonne journée sur Sun et rendez-vous très vite pour un nouveau point sur l'actualité.

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1: Bonjour à tous. La situation est revenue à la normale à l'hôpital de Saint-Nazaire. Le plan blanc, actif depuis un mois, a été levé hier. Mesure prise pour faire face aux épisodes rapprochés de canicule et une hausse significative des passages aux urgences, notamment due à l'afflux de vacanciers dans la région. Du changement pour la collecte des textiles en Maine-et-Loire, face à une baisse de la qualité des dépôts et une augmentation des volumes, Anjou Bleu Communauté a décidé d'ouvrir son propre point de collecte pour récupérer les vêtements que vous ne portez plus. Les textiles propres et secs peuvent être emballés dans des sacs et déposés aux déchetteries de Poincé, Candé et Saint-Gemme-d'Andigné. Les vêtements seront ensuite offerts à des associations. Dans le reste de l'actualité, accélérer et faciliter la reconstruction. Voilà l'objectif que s'est donné le gouvernement après les incendies de l'été en France. La mission Reconstruction et Adaptation des Territoires a été lancée. Concrètement, elle permettra d'accompagner la reconstruction dans une démarche durable et raisonnée. La mission doit aussi participer au retour d'expérience nationale pour éviter de nouveaux feux. En cyclisme, Demi Vollering s'est imposée sur la 5e étape du Tour de France Femmes hier. La tenante du titre, Pauline Ferrand-Prévot, a perdu plus de 2 minutes sur ses concurrentes. Aujourd'hui, les coureuses sont attendues à Tournon-sur-Rhône, en Ardèche. La Vendée brille sur le Tour de Guadeloupe, toujours en cyclisme. Le Vendéen Clément Sanchez, coureur de l'équipe Vendée U Primeo Énergie, s'est imposé sur la 6e étape de la course hier devant son coéquipier Vincent Baudet. Et puis en foot, 2-3 pour le FC Nantes féminin. Les Nantaises se sont imposées 2-0 en préparation hier face à leurs voisines du Mans qui évolueront en deuxième ligue l'an prochain. Elles remportent leur deuxième match de préparation avant le retour à la compétition. Un point météo, une journée ensoleillée au programme aujourd'hui. Le ciel très légèrement nuageux ce matin va se découvrir cet après-midi dans nos départements avec des températures agréables. Au meilleur de la journée, on attend 25 degrés à Angers et Cholet, 26 à Blain et jusqu'à 27 degrés à Fontenay-le-Comte. Voilà pour l'info. Bonne journée sur Sun et rendez-vous très vite pour un nouveau point sur l'actualité.

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À travers des photographies d'archives, des récits poignants et des objets du quotidien, plongez dans l'univers de ces gardiennes de la lumière, de l'épouse remplaçant son mari dans l'urgence, à la première femme officiellement nommée. Une immersion émouvante dans un siècle de résistance face aux tempêtes et à la solitude, où chaque détail raconte leur combat pour guider les marins. Installée sur la pointe Saint-Gilda et proche de la réserve naturelle régionale, l'exposition offre également une vue imprenable sur l'océan Atlantique et l'estuaire de la Loire. Découvrez-y l'exposition « Femmes gardiennes de phare, de l'ombre à la lumière » en accès libre au sémaphore jusqu'au 2 novembre.

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1: Bonjour à tous, à partir de demain, c'est le début de la Nuit des Étoiles. Partout dans nos départements, des animations seront proposées en partenariat avec l'Association Française d'Astronomie. L'édition 2026 met à l'honneur le Soleil. Rendez-vous par exemple à la Chapelle sur Erdre, près de Nantes, à SALA Astronomie à Cholet ou encore l'Astroclub de Chaland. À certains endroits, il sera possible d'observer une étoile filante toutes les deux minutes. Et il faudra garder les yeux au ciel la semaine prochaine avec l'éclipse solaire prévue mercredi vers 20h20. Observable dans une large partie de l'Europe, ce phénomène ne s'est pas produit depuis 2005. En France, la Lune passera devant le Soleil pour une obscuration quasi totale à 95,7% à Nantes, par exemple. Il est, pour rappel, obligatoire de se protéger avec des lunettes spéciales pour l'observer. Une route fermée en Vendée hier à cause d'une invasion massive de punaises des champs à Mouchamp. Près de 200 mètres de chaussée ont été recouverts de milliers, voire de millions d'insectes, rendant la circulation dangereuse, notamment pour les cyclistes et les motards. Ces punaises inoffensives pour l'homme proviennent d'un champ de colza voisin et leur prolifération est favorisée par la chaleur et la sécheresse. Dans le reste de l'actualité, faut-il taxer les industriels du tabac pour financer la lutte contre les incendies? C'est en tout cas l'objectif de la proposition de loi déposée à l'Assemblée. Le texte souhaite responsabiliser les producteurs de mégots de cigarettes, souvent responsables de départs de feu. La proposition de loi prévoit la création d'un fonds alimenté par les industriels du tabac et une contribution de 15 euros pour 1000 cigarettes vendues. On termine par le Tour de France Femmes, sixième étape aujourd'hui, 153 km entre Montbrison dans la Loire et Tournon-sur-Rhône en Ardèche. Étape très accidentée avec pas moins de 6 difficultés à franchir sur le parcours. Le maillot jaune est toujours sur les épaules de la Suissesse Marlène Rösser. Et puis la météo, du soleil partout cet après-midi avec des températures agréables et de saison. Comptez 25 degrés à Nantes et Angers et jusqu'à 26 à La Roche-sur-Yon. Voilà pour l'info. Rendez-vous très vite pour un nouveau point sur l'actualité sur Sun.

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1: Bonjour à tous, à partir de demain, c'est le début de la Nuit des Étoiles. Partout dans nos départements, des animations seront proposées en partenariat avec l'Association Française d'Astronomie. L'édition 2026 met à l'honneur le Soleil. Rendez-vous par exemple à la Chapelle sur Erdre, près de Nantes, à SALA Astronomie à Cholet ou encore l'Astroclub de Chaland. À certains endroits, il sera possible d'observer une étoile filante toutes les deux minutes. Et il faudra garder les yeux au ciel la semaine prochaine avec l'éclipse solaire prévue mercredi vers 20h20. Observable dans une large partie de l'Europe, ce phénomène ne s'est pas produit depuis 2005. En France, la Lune passera devant le Soleil pour une obscuration quasi totale à 95,7% à Nantes, par exemple. Il est, pour rappel, obligatoire de se protéger avec des lunettes spéciales pour l'observer. Une route fermée en Vendée hier à cause d'une invasion massive de punaises des champs à Mouchan. Près de 200 mètres de chaussée ont été recouverts de milliers, voire de millions d'insectes, rendant la circulation dangereuse, notamment pour les cyclistes et les motards. Ces punaises inoffensives pour l'homme proviennent d'un champ de colza voisin et leur prolifération est favorisée par la chaleur et la sécheresse. Dans le reste de l'actualité, faut-il taxer les industriels du tabac pour financer la lutte contre les incendies? C'est en tout cas l'objectif de la proposition de loi déposée à l'Assemblée. Le texte souhaite responsabiliser les producteurs de mégots de cigarettes, souvent responsables de départs de feu. La proposition de loi prévoit la création d'un fonds alimenté par les industriels du tabac et une contribution de 15 euros pour 1000 cigarettes vendues. On termine par le Tour de France Femmes, 6e étape aujourd'hui, 153 km entre Montbrison dans la Loire et Tournon-sur-Rhône en Ardèche. Étape très accidentée avec pas moins de 6 difficultés à franchir sur le parcours. Le maillot jaune est toujours sur les épaules de la Suissesse Marlène Rösser. Et puis la météo, du soleil partout cet après-midi avec des températures agréables et de saison. Comptez 25 degrés à Nantes et Angers et jusqu'à 26 à La Roche-sur-Yon. Voilà pour l'info. Rendez-vous très vite pour un nouveau point sur l'actualité sur Sun.

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1: Bonjour à tous, à partir de demain, c'est le début de la Nuit des Étoiles. Partout dans nos départements, des animations seront proposées en partenariat avec l'Association Française d'Astronomie. L'édition 2026 met à l'honneur le Soleil. Rendez-vous par exemple à la Chapelle sur Erdre, près de Nantes, à SALA Astronomie à Cholet ou encore l'Astroclub de Chaland. À certains endroits, il sera possible d'observer une étoile filante toutes les deux minutes. Et il faudra garder les yeux au ciel la semaine prochaine avec l'éclipse solaire prévue mercredi vers 20h20. Observable dans une large partie de l'Europe, ce phénomène ne s'est pas produit depuis 2005. En France, la Lune passera devant le Soleil pour une obscuration quasi totale à 95,7% à Nantes, par exemple. Il est, pour rappel, obligatoire de se protéger avec des lunettes spéciales pour l'observer. Une route fermée en Vendée hier à cause d'une invasion massive de punaises des champs à Mouchan. Près de 200 mètres de chaussée ont été recouverts de milliers, voire de millions d'insectes, rendant la circulation dangereuse, notamment pour les cyclistes et les motards. Ces punaises inoffensives pour l'homme proviennent d'un champ de colza voisin et leur prolifération est favorisée par la chaleur et la sécheresse. Dans le reste de l'actualité, faut-il taxer les industriels du tabac pour financer la lutte contre les incendies? C'est en tout cas l'objectif de la proposition de loi déposée à l'Assemblée. Le texte souhaite responsabiliser les producteurs de mégots de cigarettes, souvent responsables de départs de feu. La proposition de loi prévoit la création d'un fonds alimenté par les industriels du tabac et une contribution de 15 euros pour 1000 cigarettes vendues. On termine par le Tour de France Femmes, 6e étape aujourd'hui, 153 km entre Montbrison dans la Loire et Tournon-sur-Rhône en Ardèche. Étape très accidentée avec pas moins de 6 difficultés à franchir sur le parcours. Le maillot jaune est toujours sur les épaules de la Suissesse Marlène Rosser. Et puis la météo, du soleil partout cet après-midi avec des températures agréables et de saison. Comptez 25 degrés à Nantes et Angers et jusqu'à 26 à La Roche-sur-Yon. Voilà pour l'info. Rendez-vous très vite pour un nouveau point sur l'actualité sur Sun.

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Architecte de formation, Néphéli Papadimouli transforme le textile en langage artistique, invitant le public à interagir avec des œuvres modulables. Ses chemins tracés spontanément dans l'espace public deviennent une métaphore des relations humaines et des utopies partagées. Son travail, nourri par la proximité du jardin de Gilles Clément sur le toit de la base sous-marine, interroge la notion de jardin en mouvement et propose une réflexion sur des espaces libres et évolutifs. La visite, d'une durée d'une heure, est animée par un médiateur passionné qui éclaire les techniques et les thématiques de l'artiste. Chaque samedi à 16h, le Grand Café vous ouvre ses portes pour une visite commentée de l'exposition Garden of Commons, accessible à tous les curieux et amateurs d'art.

Des parcours interactifs pour s'immerger en autonomie dans l'histoire du quartier de Méhampinouette et de ses habitants, c'est tout l'été à Saint-Nazaire, du 1er juillet jusqu'au 31 août. Entre le port de Méhan et le bassin de Pinouette, à proximité des chantiers navals, découvrez l'histoire des lieux et de ses habitants grâce aux balades ludiques et poétiques. Il vous suffit de télécharger un dépliant sur le site ou de le demander à l'office de tourisme et de suivre le personnage imaginaire local de votre choix. La promenade s'apprécie grâce à des mobiliers et des pochoirs muraux réalisés par le street artiste Jinx Kunst. Les différents parcours adaptés vous feront découvrir ou redécouvrir les quartiers nazériens. À vous de mener l'enquête et d'aller découvrir le patrimoine de votre quartier à Méhampinouette tout l'été jusqu'au 31 août.

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1: Bonjour à tous, le Maine-et-Loire cherche des saisonniers disponibles pour les vendanges. Près de 1260 postes sont à pourvoir pour les vendanges et la cueillette des pommes. Le Maine-et-Loire est le premier département employeur de saisonniers, d'après l'Association nationale pour l'emploi et la formation en agriculture. Elle débute demain. Les Celtiques de Guérande reviennent dans la cité médiévale pour une 34e édition. Les organisateurs ont décidé de revoir le programme de la soirée du vendredi. Plusieurs animations seront proposées au public pour tous les âges avec un prix libre pour chacun. Le festival de musique traditionnelle bretonne est l'un des plus grands de Loire-Atlantique. Près de 20 000 personnes y assistent chaque année. Cette 34e édition s'achèvera dimanche. Amel Bent en concert en Vendée ce soir. La chanteuse française chantera à la Tranche-sur-Mer à l'occasion d'un concert gratuit organisé par la municipalité. La commune avait déjà accueilli Zazie, Olivia Ruiz ou encore Christophe Willem dans les semaines précédentes. Le concert d'Amel Bent débutera à 21h30 ce soir au parking de la Grillière. Également dans l'actualité, bientôt de nouveaux postes pour les internes en médecine. Le ministère de la Santé annonce 10 260 places pour la promotion 2026, c'est 15% de plus que l'année dernière. Le gouvernement évoque une progression historique et l'un des premiers effets concrets de la suppression du numerus clausus. En foot, son visage est déjà connu au FC Nantes. Saïdou Sow devrait bien faire son retour sur les bords de l'Erdre. Nantes et Strasbourg sont parvenus à trouver un accord pour un prêt avec option d'achat. Le défenseur central avait déjà été prêté par Strasbourg il y a un an et demi. Il doit passer sa visite médicale cet après-midi à la Jaunelière. Et puis on termine avec le point météo. La fin de journée s'annonce très claire et très ensoleillée dans la région. Quelques légères rafales de vent sont annoncées sur le littoral. Les températures seront encore une fois très agréables cet après-midi avec 24 degrés à Saint-Brévin-les-Pins et à Jarre-sur-Mer, 26 degrés prévus à Orvault et à Saumur. Voilà pour l'essentiel de l'actualité. C'est la fin de cette édition. Très bonne fin de journée sur Sun et rendez-vous très vite pour un nouveau point sur l'actualité.

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Inspiré du film culte d'Akira Kurosawa, ce spectacle aborde avec grâce et intensité les combats intérieurs pour concilier nos valeurs et nos actions, ainsi que la quête universelle de liberté. 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
1: Bonsoir à tous. Le Maine-et-Loire cherche des saisonniers disponibles pour les vendanges. Près de 1260 postes sont à pourvoir pour les vendanges et la cueillette des pommes. Le Maine-et-Loire est le premier département employeur de saisonniers, d'après l'Association nationale pour l'emploi et la formation en agriculture. Elle débute demain. Les Celtiques de Guérande reviennent dans la cité médiévale pour une 34e édition. Les organisateurs ont décidé de revoir le programme de la soirée du vendredi. Plusieurs animations seront proposées au public pour tous les âges avec un prix libre pour chacun. Le festival de musique traditionnelle bretonne est l'un des plus grands de Loire-Atlantique. Près de 20 000 personnes y assistent chaque année. Cette 34e édition s'achèvera dimanche. Amel Bent en concert en Vendée ce soir. La chanteuse française chantera à la Tranche-sur-Mer à l'occasion d'un concert gratuit organisé par la municipalité. La commune avait déjà accueilli Zazie, Olivia Ruiz ou encore Christophe Willem dans les semaines précédentes. Le concert d'Amel Bent débutera à 21h30 ce soir au parking de la Grillière. Également dans l'actualité, bientôt de nouveaux postes pour les internes en médecine. Le ministère de la Santé annonce 10 260 places pour la promotion 2026, c'est 15% de plus que l'année dernière. Le gouvernement évoque une progression historique et l'un des premiers effets concrets de la suppression du numerus clausus. En foot, son visage est déjà connu au FC Nantes. Saïdou Sow devrait bien faire son retour sur les bords de l'herbe. Nantes et Strasbourg sont parvenus à trouver un accord pour un prêt avec option d'achat. Le défenseur central avait déjà été prêté par Strasbourg il y a un an et demi. Il doit passer sa visite médicale cet après-midi à la Jaunelière. Et puis on termine avec le point météo. La fin de journée s'annonce très claire et très ensoleillée dans la région. Quelques légères rafales de vent sont annoncées sur le littoral. Les températures seront encore une fois très agréables cet après-midi avec 24 degrés à Saint-Brévin-les-Pins et à Jarre-sur-Mer. 26 degrés prévus à Orvault et à Saumur. Voilà pour l'essentiel de l'actualité. C'est la fin de cette édition. Très bonne fin de journée sur Sun et rendez-vous très vite pour un nouveau point sur l'actualité.

partir du 4 juillet, le Normandie, paquebot le plus photographié des années 30, sera mis à l'honneur à l'écomusée et escale atlantique à Saint-Nazaire. Légende des mers construite à Saint-Nazaire et devenue un symbole de son temps, le Normandie sera révélé lors de l'exposition « Normandie dans l'œil des photographes » qui montre en 86 photos comment ce bateau mythique a marqué l'imaginaire collectif. Des chantiers navals de Pinouette à son voyage inaugural vers New York, les photographes ont saisi chaque instant de sa construction et de sa gloire. Deux lieux accueillent l'exposition, l'écomusée où vous pourrez découvrir la jeunesse du navire à travers les photos de sa construction et des ouvriers, et Escale Atlantique qui dévoile le luxe et l'élégance du paquebot et met en lumière la vie à bord et les décors art déco. Et pour en découvrir encore plus sur le Normandie, l'été sera ponctué de plusieurs visites commentées et de temps d'échange accessibles à tous, dont le programme est à retrouver sur le site de Saint-Nazaire Renversante. 86 photographies, deux collections réunies pour la première fois, deux musées, Normandie dans l'œil des photographes, une exposition photographique inédite à partir du 4 juillet, à découvrir à l'écomusée et Escale Atlantique à Saint-Nazaire.

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1: Bonsoir à tous. Le Maine-et-Loire cherche des saisonniers disponibles pour les vendanges. Près de 1260 postes sont à pourvoir pour les vendanges et la cueillette des pommes. Le Maine-et-Loire est le premier département employeur de saisonniers, d'après l'Association nationale pour l'emploi et la formation en agriculture. Elle débute demain. Les Celtics de Guérande reviennent dans la cité médiévale pour une 34e édition. Les organisateurs ont décidé de revoir le programme de la soirée du vendredi. Plusieurs animations seront proposées au public pour tous les âges avec un prix libre pour chacun. Le festival de musique traditionnelle bretonne est l'un des plus grands de Loire-Atlantique. Près de 20 000 personnes y assistent chaque année. Cette 34e édition s'achèvera dimanche. Amel Bent en concert en Vendée ce soir. La chanteuse française chantera à la Tranche-sur-Mer à l'occasion d'un concert gratuit organisé par la municipalité. La commune avait déjà accueilli Zazie, Olivia Ruiz ou encore Christophe Willem dans les semaines précédentes. Le concert d'Amel Bent débutera à 21h30 ce soir au parking de la Grillière. Également dans l'actualité, bientôt de nouveaux postes pour les internes en médecine. Le ministère de la Santé annonce 10 260 places pour la promotion 2026, c'est 15% de plus que l'année dernière. Le gouvernement évoque une progression historique et l'un des premiers effets concrets de la suppression du numerus clausus. En foot, son visage est déjà connu au FC Nantes. Saïdou Sow devrait bien faire son retour sur les bords de l'Erdre. Nantes et Strasbourg sont parvenus à trouver un accord pour un prêt avec option d'achat. Le défenseur central avait déjà été prêté par Strasbourg il y a un an et demi. Il doit passer sa visite médicale cet après-midi à la Jaunelière. Et puis on termine avec le point météo. La fin de journée s'annonce très claire et très ensoleillée dans la région. Quelques légères rafales de vent sont annoncées sur le littoral. Les températures seront encore une fois très agréables cet après-midi avec 24 degrés à Saint-Brévin-les-Pins et à Jarre-sur-Mer, 26 degrés prévus à Orvault et à Saumur. Voilà pour l'essentiel de l'actualité. C'est la fin de cette édition. Très bonne fin de journée sur Sun et rendez-vous très vite pour un nouveau point sur l'actualité.

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1: Bonsoir à tous. Le Maine-et-Loire cherche des saisonniers disponibles pour les vendanges. Près de 1260 postes sont à pourvoir pour les vendanges et la cueillette des pommes. Le Maine-et-Loire est le premier département employeur de saisonniers, d'après l'Association nationale pour l'emploi et la formation en agriculture. Elle débute demain. Les Celtiques de Guérande reviennent dans la cité médiévale pour une 34e édition. Les organisateurs ont décidé de revoir le programme de la soirée du vendredi. Plusieurs animations seront proposées au public pour tous les âges, avec un prix libre pour chacun. Le festival de musique traditionnelle bretonne est l'un des plus grands de Loire-Atlantique. Près de 20 000 personnes y assistent chaque année. Cette 34e édition s'achèvera dimanche. Amel Bent en concert en Vendée ce soir. La chanteuse française chantera à la Tranche-sur-Mer à l'occasion d'un concert gratuit organisé par la municipalité. La commune avait déjà accueilli Zazie, Olivia Ruiz ou encore Christophe Willem dans les semaines précédentes. Le concert d'Amel Bent débutera à 21h30 ce soir au parking de la Grillière. Également dans l'actualité, bientôt de nouveaux postes pour les internes en médecine. Le ministère de la Santé annonce 10 260 places pour la promotion 2026, c'est 15% de plus que l'année dernière. Le gouvernement évoque une progression historique et l'un des premiers effets concrets de la suppression du numerus clausus. En foot, son visage est déjà connu au FC Nantes. Saïdou Sow devrait bien faire son retour sur les bords de l'Erdre. Nantes et Strasbourg sont parvenus à trouver un accord pour un prêt avec option d'achat. Le défenseur central avait déjà été prêté par Strasbourg il y a un an et demi. Il doit passer sa visite médicale cet après-midi à la Jaunelière. Et puis on termine avec le point météo. La fin de journée s'annonce très claire et très ensoleillée dans la région. Quelques légères rafales de vent sont annoncées sur le littoral. Les températures seront encore une fois très agréables cet après-midi avec 24 degrés à Saint-Brévin-les-Pins et à Gers-sur-Mer, 26 degrés prévus à Orvault et à Saumur. Voilà pour l'essentiel de l'actualité. C'est la fin de cette édition. Très bonne fin de journée sur Sun et rendez-vous très vite pour un nouveau point sur l'actualité.

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